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2: Les enjeux liés à l'essor des plateformes de diffusion numérique et à leur impact sur les modes de production, de distribution et de consommation des œuvres cinématographiques africaines ont été au centre d'un colloque organisé à Khouribga dans le cadre de la 26e édition du Festival international du cinéma africain de Khouribga. Tenu sous le thème « Les productions cinématographiques africaines à l'épreuve des plateformes de diffusion numérique », cette rencontre a réuni chercheurs, critiques, réalisateurs, producteurs et professionnels du secteur venus de différents pays africains et d'ailleurs. Autour des mutations que connaît aujourd'hui l'industrie cinématographique face à la montée en puissance des plateformes numériques, mais aussi des changements radicaux qu'induisent ces plateformes dans les modes de production, de distribution et de consommation de l'œuvre cinématographique. Le Festival international du cinéma africain de Khouribga 2026 se poursuit avec la projection de plusieurs œuvres en compétition dans les catégories des longs et courts métrages représentant différentes cinématographies africaines. La programmation de cette 26e édition comprend également des ateliers destinés aux jeunes enfants ainsi qu'une série de rencontres et de colloques consacrés aux enjeux du cinéma africain, notamment autour des thèmes écriture africaine et narration audiovisuelle, en scriptibilité et visualité, et le rôle du scénariste dans l'écriture du scénario, entre autres rendez-vous dédiés à la réflexion sur les évolutions du 7e art africain.